fils d'année. La vitesse ou la lenteur de l'arrivée de l'oiseau n'ayant aucun rapport avec la réussite du tableau. Quand l'oiseau arrive, s'il arrive,

rentrer, ferme doucement la porte avec le pinceau. Puis, effacez un à un tous les barreaux. Allez, en soin de ne toucher aucune des plumes de l'oiseau. Faire ensuite le portrait de l'arbre en choisissant la plus belle de ses branches. Pour l'oiseau, peindre aussi le vert feuillage et la fraîcheur du vent, la poussière du soleil.

0: Ah ouais? C'est normal, je t'ai expliqué. Il y a eu une explosion.
1: Oui.
0: Et l'agitation moléculaire due à cette explosion...
1: La quoi?
0: L'agitation moléculaire.
1: Ah ouais.
0: Provoque une élévation thermique suffisante pour enflammer les matières environnantes.
1: Ouais.
0: C'est alors ce qu'on appelle la combustion.

0: Oui, dites-moi.
1: Bonsoir, on est sur la liste.
0: Laquelle?
1: Bonsoir, liste de Romain.
0: Vous êtes sûr? Renon?
2: Eh ben non, je vous ai pas.
0: Je suis désolé, je peux pas.
1: Bah, il Romain au téléphone, il y a une heure.
0: Je suis désolé. En plus, je vais vous dire la vérité. J'ai un petit souci de dress code. Il y a des filles en fin de soirée, vous venez comme ça. On va faire un effort, là. Merci les gars.
2: Bonne soirée.